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1: Check. Kilo to 1 Brian Taylor's Navy CWA.